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0: Il est 6h, soyez les bienvenus, c'est la matinale sur Pornic Radio, 6h-10h, comme tous les matins du lundi au dimanche. On fera un petit tour du côté de nos rubriques habituelles, petites recettes de cuisine. On fera le roast qui va manger aujourd'hui sur Pornic Radio. Le métier du jour, la météo bien évidemment, l'éphéméride et bien d'autres choses encore. En attendant, je vous tiens moi compagnie jusqu'à 10h. Passez une excellente matinée en notre compagnie.

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Bon, salut les gourmandes, c'est l'heure de la petite recette du jour. Aujourd'hui, je vous propose des crevettes rôties aux oignons. Pour 4 personnes, il vous faudra 20 grosses crevettes, 2 oignons nouveaux, 2 cuillères à soupe d'huile, 1 à 2 cuillères à soupe de sauce soja, une pincée de piment, 5 brins de ciboulette, une cuillère à soupe de graines de sésame noire. Pelez et lavez les oignons, puis faites-les revenir dans un wok ou une poêle bien chaude avec une cuillère à soupe d'huile réservée. Versez le reste d'huile dans la poêle, ajoutez les crevettes et faites-les cuire jusqu'à ce qu'elles rosissent. Ajoutez le piment et les oignons réservés, versez la sauce soja et laissez mijoter encore quelques secondes. Parsemez de ciboulette émincée et de graines de sésame mélangées et servez. Bon appétit, vous retrouverez cette recette sur le site de la radio, radiopornic.fr, onglet podcast et sur TikTok.

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0: Votre horoscope de ce mardi 22 septembre, Bélier, une occasion précieuse se présente et renforce votre tranquillité intérieure.
1: Taureau, une tendre complicité colore votre journée de délicates nuances lumineuses.
2: Gémeaux, vous avancez paisiblement tandis qu'un dynamisme neuf revient progressivement.
3: Cancer, un formidable entrain vous mène vers une journée riche en découvertes.

Lion, la sérénité retrouvée allège vos pensées et embellit chaque instant. Vierge, de nouvelles perspectives s'ouvrent et valorisent pleinement tous vos talents. Balance, votre audace déclenche des projets stimulants aux horizons vraiment prometteurs. Scorpion, une idée ambitieuse ravive votre passion et nourrit votre créativité. Sagittaire, une rencontre pétillante pourrait égayer votre quotidien de façon mémorable. Capricorne, une douce nostalgie nourrit vos rêves et renforce encore votre persévérance. Verseau, vous préservez votre espace et retrouvez sereinement un rythme qui vous ressemble. Et Poisson, votre éclat personnel attire les compliments bien au-delà de vos attentes.

C'est encore une journée ensoleillée et très chaude qui nous attend pour ce mardi 22 septembre avec quelques nuages bas tout de même attendus ce matin sur la Normandie, la Bretagne et le sud Aquitaine, mais ça va totalement se découvrir dans l'après-midi. Les temps

0: Bon mardi 22 septembre 2026 avec nous, bienvenue à vous, j'espère que tout va bien, c'est la journée mondiale du rhinocéros aujourd'hui. Et dans l'éphéméride de cette journée, le 22 septembre 94, il y a 32 ans, la sitcom American Friends est diffusée pour la première fois, c'était sur le réseau NBC. Allez, bon anniversaire à vous les natifs du 22 septembre, vous êtes le même jour que la chanteuse Joan Jett, 68 ans pour elle aujourd'hui, connue pour sa reprise d'I Love Rock'n'Roll en 82. Excellent anniversaire également au génie belge Benoît Poelvoorde qui fête ses 62 ans. Et bon anniversaire également à la chanteuse Cœur de Pirate qui fête ses 37 ans. Bonne journée, bon mardi.
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0: Bonjour à tous, on démarre avec du basket et la superstar LeBron James qui a fait part de sa motivation à participer aux Jeux Olympiques 2024. Le joueur des Lakers a annoncé vouloir dédier son corps à la Team USA pour cet été. Même s'il est proche de la fin de sa carrière comme il l'a annoncé, le meilleur marqueur de points de NBA s'est dit très en forme malgré son âge et il compte représenter son pays avec respect encore une fois pour cette compétition très spéciale. Déjà vainqueur en 2008 et en 2012 avec les États-Unis, l'Américain compte bien aller chercher une troisième médaille d'or cette année et comme on dit, jamais 203. Et si les taxis volants tournaient autour de Paris cet été, Aéroport de Paris semble en tout cas déterminé à mettre en place ses engins électriques afin de transporter de très nombreux passagers. Même si le sujet fait débat avec de nombreuses contestations, ADP estime que sans test réel, on ne peut pas se rendre compte des possibilités et tout sera donc mis en place pour faire voler ces innovations d'ici quelques mois à Paris.
1: Salut les gourmands, c'est l'heure de la petite recette du jour. Aujourd'hui, je vous propose un tartare libanais. Pour 4 personnes, il vous faudra 500 g de viande de bœuf, un oignon, un petit bouquet de menthe fraîche, une pincée de piment, une pincée de 4 épices, 2 cuillères à soupe d'huile d'olive et une pincée de sel. Hachez la viande de bœuf, pelez et mincez l'oignon, rincez et ciselez la menthe, gardez quelques feuilles entières pour la décoration. Dans un saladier, mélangez le bœuf haché avec l'oignon, la menthe, le piment et les 4 épices, salez, ajoutez l'huile et malaxez le tout. Formez le tartare sur le plat à service, décoré avec la menthe fraîche restante. Bon appétit! 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

0: Votre horoscope de ce mardi 22 septembre, Bélier, une occasion précieuse se présente et renforce votre tranquillité intérieure.
1: Taureau, une tendre complicité colore votre journée de délicates nuances lumineuses.
2: Gémeaux, vous avancez paisiblement tandis qu'un dynamisme neuf revient progressivement.
3: Cancer, un formidable entrain vous mène vers une journée riche en découvertes.
4: Lion, la sérénité retrouvée allège vos pensées et embellit chaque instant.
5: Vierge, de nouvelles perspectives s'ouvrent et valorisent pleinement tous vos talents.
6: Balance, votre audace déclenche des projets stimulants aux horizons vraiment prometteurs.
7: Scorpion, une idée ambitieuse ravive votre passion et nourrit votre créativité.
8: Sagittaire, une rencontre pétillante pourrait égayer votre quotidien de façon mémorable.
9: Capricorne, une douce nostalgie nourrit vos rêves et renforce encore votre persévérance.
10: Verseau, vous préservez votre espace et retrouvez sereinement un rythme qui vous ressemble.
11: Et Poisson, votre éclat personnel attire les compliments bien au-delà de vos attentes.
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Goodbye l'ennui. Aujourd'hui, on se remet à jour avec Silk Roads et la sensuelle lascive et dépouillée Pains. Il y a quand même des mecs bien zinzin dans cette drôle d'industrie musicale. Dans ma quête d'infos sur le groupe du jour, je suis tombé sur un artiste de Miami, Sean Lee Bowie, qui pour une obscure raison se fait appeler Yves Tumor, la loose. Un blaze aussi pourri alors que tu peux porter l'un des noms les plus illustres dans le grand livre de la musique. Ça relève du pénal. Mais c'est pas tout. L'artiste en question a sorti un album en 2023, son cinquième, dont le titre est, écoute bien, Praise a Lord Who Chooses But Which Does Not Consume, or Simply Hot Between Worlds. J'ai passé la chose par le traducteur, même lui a eu un mal de chien à me donner quelque chose de présentable. En gros, ça veut dire louer un seigneur qui mâche sans jamais consommer ou simplement brûlant entre les mondes. Si ça t'intéresse, je peux lui demander ce qu'il met dans son café. Et pourquoi ai-je atterri sur la page wiki de ce gars-là ? Parce que sur ce fameux cinquième album au nom impossible, l'une des chansons est co-interprétée avec Sacha Desri, le chanteur du groupe du jour. Oui, je sais, c'est très mince comme lien et l'info n'a aucun intérêt. Voilà ce qui arrive avec les artistes que personne ne connaît ou presque, et qui, de plus, se moquent pas mal de laisser des traces écrites quelque part. Plus connu, en revanche, est son acolyte au sein de Silk Roads, Michael Collins, bien que pareillement dénué de page wiki. Silk Roads, R-H-O-D-E-S, donc rien à voir avec Road, R-O-A-D, les routes de la soie. Non, Rhodes fait référence au Fender Rhodes, un piano électrique électromécanique emblématique très populaire dans les années 60-70, connu pour son son chaud et doux entre le piano et le vibraphone. Donc résumons, Silk Roads est la rencontre entre la voix habitée de Sacha Desri, presque féminine, et l'esprit visionnaire de Michael Collins, ce dernier figure incontournable de la scène indépendante de Baltimore, connu plus tard pour son projet Drug Dealer, et ayant apporté à Silk Roads sa science du son Soul 70s Vintage. Leur unique album, sorti en 2014, est pas mal bariolé. Il y a du funk à la Stevie, de la soul cool et des ballades éthérées. On est surtout surpris par la voix sensuelle et lascive d'un type qui porte chignon et barbe. Le projet n'a existé que l'espace d'un instant. Il s'est depuis évaporé après avoir hanté ma playlist des années durant. Il sort tellement de musique, notre mémoire devient floue. Candy Gronaz. Comme toute formation pariant sur le vintage et l'authentique et qui n'aime pas faire comme tout le monde, leur unique album a été en partie enregistré, tiens-toi bien, à l'intérieur d'une voiture, concrètement une Honda CR-V de 1997, dotée de haut-parleurs en mauvais état pour faire plus roots et d'un micro branché à l'autoradio. Au gré de leurs balades, ils diffusaient leurs créations dans la rue et invitaient les passants à chanter depuis la banquette arrière, le tout donnant un son soul psychédélique 70s plutôt minimaliste. En seulement 25 minutes, le duo est devenu une référence citée par tous les apprentis producteurs de musique lo-fi, une sorte de manifeste sur la beauté du dépouillement. Pains, la chanson du jour, est rudement belle, la musique comme on l'aime. Vue sur YouTube, 1 020 000. Durée de la chanson, 2 minutes 30. Silk Roads, Pains.

0: Tu as aimé Pains de Silk Rose? Alors tu devrais aimer les épisodes sur Michael Kiwanuka, Joe Mubar ou Coco Rosie. 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En attendant, si tu as des choses à redire sur l'artiste du jour ou simplement envie de parler musique, retrouvons-nous sur le web du podcast www.goodmorningmusic.net.
1: C'est encore une journée ensoleillée et très chaude qui nous attend pour ce mardi 22 septembre avec quelques nuages bas tout de même attendus ce matin sur la Normandie, la Bretagne et le sud Aquitaine, mais ça va totalement se découvrir dans l'après-midi.

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Bon mardi 22 septembre 2026 avec nous. Bienvenue à vous. J'espère que tout va bien. C'est la journée mondiale du rhinocéros aujourd'hui. Et dans l'éphéméride de cette journée, le 22 septembre 94, il y a 32 ans, la sitcom American Friends était diffusée pour la première fois. C'était sur le réseau NBC. Allez, bon anniversaire à vous les natifs du 22 septembre. Vous êtes le même jour que la chanteuse Joan Jett, 68 ans pour elle aujourd'hui, connue pour sa reprise d'I Love Rock'n'Roll en 82. Excellent anniversaire également au génie belge Benoît Poulvorde qui fête ses 62 ans. Et bon anniversaire également à la chanteuse Cœur de Pirate qui fête ses 37 ans.

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0: très attendu ce mardi pour soutenir les Français. Une conférence de presse sera animée par plusieurs ministres, dont la porte-parole Maude Bréjean. Rendez-vous à 17h à Bercy. Et puis par ailleurs, dans une lettre adressée à la présidente de la Commission européenne, Ursula von der Leyen, le président Emmanuel Macron a demandé à Bruxelles d'assouplir temporairement plusieurs règles pour augmenter rapidement l'offre de carburant. C'est en marge de l'Assemblée générale de l'ONU, les dirigeants de plus de 20 pays, dont l'Allemagne, le Canada et la présidente de la Commission européenne, Ursula von der Leyen, ont appelé ce lundi à des mesures de sécurité pour l'intelligence artificielle. Face aux graves risques de sûreté, ils plaident pour des protocoles et des tests obligatoires et pour la création possible d'une institution internationale de régulation. Une explosion à Rouen hier dans l'usine pharmasynthèse de Saint-Pierre-les-Elbeufs, classée Seveso. L'incendie qui a suivi a été rapidement maîtrisé, mais un employé aspergé de solvant en flamme a été grièvement blessé et héliporté. La préfecture assure qu'il n'y a aucun risque d'émanation toxique pour la population environnante. Après la promesse d'un plan de sauvegarde de la pêche en Méditerranée, les pêcheurs débloquent peu à peu les ports. La ministre de la Mer, Catherine Chabot, était partie à leur rencontre ce lundi. Après les émeutes à Saint-Pierre-des-Corps, près de Tours, ce week-end, le jeune déféré ce lundi a été condamné à 12 mois de prison avec sursis. Des émeutes qui avaient eu lieu après la collision entre une voiture de police et un deux-roues. Oxfam dénonce ce mardi dans un rapport le pacte Dutreil, qualifié de niche fiscale pour les super-héritiers et les grands groupes. Le dispositif exonère 75% de la transmission d'entreprises familiales. Et l'ONG pointe surtout du doigt le coût de ce dispositif qui coûte 3 milliards d'euros par an en moyenne et qui suscite donc de vives critiques avant la présentation du budget 2027. Première journée à la tête des Bleus hier pour le nouveau sélectionneur Zinedine Zidane. C'était à Clairefontaine. L'ancien numéro 10 tricolore a pris ses marques comme patron de l'équipe de France. Prochain match pour les Bleus ce vendredi 25 septembre avec la rencontre Turquie-France.
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les gourmandes, c'est l'heure de la petite recette du jour. Aujourd'hui, je vous propose des crevettes rôties aux oignons. Pour 4 personnes, il vous faudra 20 grosses crevettes, 2 oignons nouveaux, 2 cuillères à soupe d'huile, 1 à 2 cuillères à soupe de sauce soja, une pincée de piment, 5 grains de ciboulette, 1 cuillère à soupe de graines de sésame noir. Pelez et émincez les oignons, puis faites-les revenir dans un wok ou une poêle bien chaude avec 1 cuillère à soupe d'huile. Réservez. Versez le reste d'huile dans la poêle, ajoutez les crevettes et faites-les cuire jusqu'à ce qu'elles rosissent. Ajoutez le piment et les oignons réservés, versez la sauce soja et laissez mijoter encore quelques secondes. Parsemez de ciboulette émincée et de graines de sésame, mélangez et servez. Bon appétit! 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

0: Votre horoscope de ce mardi 22 septembre, Bélier, une occasion précieuse se présente et renforce votre tranquillité intérieure.
1: Taureau, une tendre complicité colore votre journée de délicates nuances lumineuses.
2: Gémeaux, vous avancez paisiblement tandis qu'un dynamisme neuf revient progressivement.
3: Cancer, un formidable entrain vous mène vers une journée riche en découvertes.
4: Lion, la sérénité retrouvée allège vos pensées et embellit chaque instant.
5: Vierge, de nouvelles perspectives s'ouvrent et valorisent pleinement tous vos talents.
6: Balance, votre audace déclenche des projets stimulants aux horizons vraiment prometteurs.
7: Scorpion, une idée ambitieuse ravive votre passion et nourrit votre créativité.
8: Sagittaire, une rencontre pétillante pourrait égayer votre quotidien de façon mémorable.
9: Capricorne, une douce nostalgie nourrit vos rêves et renforce encore votre persévérance.
10: Verseau, vous préservez votre espace et retrouvez sereinement un rythme qui vous ressemble.
11: Et Poisson, votre éclat personnel attire les compliments bien au-delà de vos attentes.

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1: Bonjour, une réunion hier après-midi autour du Premier ministre Sébastien Lecornu pour discuter des réponses à apporter à la hausse des prix du carburant. À sa suite, le gouvernement présentera de nouvelles aides lors d'une conférence de presse ce soir. Le militant écologiste Thomas Brun est arrêté en Haute-Savoie sur le chantier de l'autoroute A412. L'activiste connu pour ses activités contre l'autoroute A69 a été interpellé par les forces de l'ordre lundi vers 10h30 dans la localité de Périgny. L'ancien maire de Nice, Christian Estrosi, est visé par une enquête pour détournement de fonds publics et prise illégale d'intérêt. L'enquête porte sur la potentielle utilisation de moyens de la métropole de Nice et les conditions d'organisation de son événement de rentrée politique en 2025. Le parquet de Grenoble annonce la mort de Jacques Leveugle. Cet homme de 79 ans était soupçonné de viol et d'agression sexuelle sur 89 mineurs dans plusieurs pays entre 1971 et 2023, soit plus de 50 ans. Il est décédé en détention des suites d'une maladie incurable. Sa mort entraîne l'extinction des poursuites à son encontre. Shein, Temu et AliExpress ont représenté près d'un tiers des achats d'habillement en ligne en volume sur les 7 premiers mois de 2026, selon une étude publiée par l'Institut français de la mode. L'organisme voit dans ses résultats la preuve d'une emprise croissante que semble toutefois freiner la taxe européenne sur les petits colis. Les dirigeants du monde entier se retrouvent à New York cette semaine à l'occasion de la nouvelle Assemblée générale des Nations unies qui débute aujourd'hui. De nombreuses rencontres bilatérales sont prévues, notamment entre Donald Trump et son homologue ukrainien Volodymyr Zelensky. La régulation de l'intelligence artificielle sera notamment au menu des discussions. C'est la fin de ce flash, une très bonne journée à toutes et à tous.
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C'est encore une journée ensoleillée et très chaude qui nous attend pour ce mardi 22 septembre avec quelques nuages bas tout de même attendus ce matin sur la Normandie, la Bretagne et le sud Aquitaine. Mais ça va totalement se découvrir dans l'après-midi. Les temps

Bon mardi 22 septembre 2026 avec nous. Bienvenue à vous, j'espère que tout va bien. C'est la journée mondiale du rhinocéros aujourd'hui. Et dans l'éphéméride de cette journée, le 22 septembre 1994, il y a 32 ans, la sitcom American Friends est diffusée pour la première fois. C'était sur le réseau NBC. Allez, bon anniversaire à vous les natifs du 22 septembre. Vous êtes le même jour que la chanteuse Joan Jett, 68 ans pour elle aujourd'hui, connue pour sa reprise d'I Love Rock'n'Roll en 82. Excellent anniversaire également au génie belge Benoît Poulvorde qui fête ses 62 ans. Et bon anniversaire également à la chanteuse Cœur de Pirate qui fête ses 37 ans. Bonne journée, bon mardi. 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

0: possible d'une institution internationale de régulation. Une explosion à Rouen hier dans l'usine pharmasynthèse de Saint-Pierre-lès-Elbeuf, classée Seveso. L'incendie qui a suivi a été rapidement maîtrisé, mais un employé aspergé de solvant en flamme a été grièvement blessé et héliporté. La préfecture assure qu'il n'y a aucun risque d'émanation toxique pour la population environnante. Après la promesse d'un plan de sauvegarde de la pêche en Méditerranée, les pêcheurs débloquent peu à peu les ports. La ministre de la Mer, Catherine Chabot, était partie à leur rencontre ce lundi. Après les émeutes à Saint-Pierre-des-Corps, près de Tours, ce week-end, le jeune déféré ce lundi a été condamné à 12 mois de prison avec sursis. Des émeutes qui avaient eu lieu après la collision entre une voiture de police et un deux-roues. Oxfam dénonce ce mardi dans un rapport le pacte Dutreil, qualifié de niche fiscale pour les super-héritiers et les grands groupes. Le dispositif exonère 75% de la transmission d'entreprise familiale. Et l'ONG pointe surtout du doigt le coût de ce dispositif qui coûte 3 milliards d'euros par an en moyenne et qui suscite donc de vives critiques avant la présentation du budget 2027. Première journée à la tête des Bleus hier pour le nouveau sélectionneur Zinedine Zidane. C'était à Clairefontaine. L'ancien numéro 10 tricolore a pris ses marques comme patron de l'équipe de France. Prochain match pour les Bleus ce vendredi 25 septembre avec la rencontre Turquie-France.
1: Bonjour à toutes et à tous, on débute avec du football et la première journée à la tête des Bleus pour le nouveau sélectionneur Zinedine Zidane. Il a dirigé son premier entraînement en tant que sélectionneur hier à Clairefontaine. L'ancien numéro 10 tricolore avait organisé cet entraînement sur le terrain Michel Platini, tout un symbole. Et le premier match pour les Bleus, ce sera ce vendredi 25 septembre avec le déplacement en Turquie pour l'équipe de France, un déplacement qui sera sans Warren Zaïre-Emery, blessé à un adducteur. Le sélectionneur des Bleus a donc appelé son coéquipier au PSG, Marnès Akliouche, pour le remplacer. En basket, c'est une légende du sport français qui tire sa révérence. Nicolas Batum vient d'annoncer la fin de sa carrière hier à l'âge de 37 ans. Il évoluait aux Los Angeles Clippers depuis 2020 et aura foulé les parquets de NBA durant 18 ans. Nicolas Batum aura été capitaine des Bleus, cumulant 177 sélections et notamment remporté l'Euro 2013 avec l'équipe de France de basket. En tennis, le classement ATP sera mis à jour la semaine prochaine. Le numéro 1 français, Arthur Fils, va intégrer le top 10. Il sera 9e joueur mondial à l'issue de cette mise à jour. Il devrait reprendre la compétition dès la semaine prochaine à Tokyo. Et chez les filles, Diane Paris est toujours première française. Elle occupe la 30e place mondiale. Elle est rejointe dans le top 100 par la nouvelle joueuse tricolore Anna Blinkova, naturalisée la semaine dernière. En rugby, coup dur et coup d'arrêt surtout pour l'ouvreur international de l'UBB, Mathieu Jalibert. L'international français est blessé à la cuisse droite. Il devrait être absent entre 6 semaines et 2 mois. Jalibert devrait donc manquer les matchs de novembre avec le 15 de France. Et puis les championnats du monde de cyclisme se poursuivent à Montréal hier. C'était le contre-la-montre espoir filles et garçons. Chez les filles, c'est l'Australienne Felicity Wilson-Affenden qui s'est imposée. Chez les garçons, victoire du jeune néerlandais Ryan Gall. Et puis l'équipe de France de volleyball affronte la Roumanie ce mardi en quart de finale de l'Euro comme en 2023 où les Français s'étaient imposés. Ils ont également battu ces mêmes Roumains il y a une semaine en phase de groupe 3-7-2. Coup d'envoi à 15h à Sofia en Bulgarie. Voilà, c'est la fin de ce flash. Très belle journée de sport.
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0: Bonjour à tous, on démarre avec du basket et la superstar LeBron James qui a fait part de sa motivation à participer aux Jeux Olympiques 2024. Le joueur des Lakers a annoncé vouloir dédier son corps à la Team USA pour cet été. Même s'il est proche de la fin de sa carrière comme il l'a annoncé, le meilleur marqueur de points de NBA s'est dit très en forme malgré son âge et il compte représenter son pays avec respect encore une fois pour cette compétition très spéciale. Déjà vainqueur en 2008 et en 2012 avec les États-Unis, l'Américain compte bien aller chercher une troisième médaille d'or cette année et comme on dit, jamais 203. Et si les taxis volants tournaient autour de Paris cet été, Aéroport de Paris semble en tout cas déterminé à mettre en place ses engins électriques afin de transporter de très nombreux passagers. Même si le sujet fait débat avec de nombreuses contestations, ADP estime que sans test réel, on ne peut pas se rendre compte des possibilités et tout sera donc mis en place pour faire voler ces innovations d'ici quelques mois à Paris.
1: Salut les gourmands, salut les gourmandes, c'est l'heure de la petite recette du jour. Nous sommes dans la semaine allégée. Aujourd'hui, je vous propose une pâte façon carbonara allégée. Pour 4 personnes, il vous faudra 500 g de spaghettis, 200 g d'allumettes de jambon, un gros oignon rouge, un jaune d'œuf, 200 g de parmesan, 10 cl de lait écrémé, une pincée de muscade en poudre, du sel et du poivre. Dans une casserole, portez à ébullition un grand volume d'eau avec une cuillère à café de gros sel sur feu vif. Dès l'ébullition, baissez le feu à feu moyen et plongez les spaghettis dans l'eau bouillante. Défaites-les délicatement à l'aide d'une fourchette, puis laissez-les cuire en fonction du temps indiqué sur le paquet. Il faut qu'elles soient al dente. Pendant ce temps, pelez et émincez finement l'oignon. Faites chauffer une grande poêle antiadhésive sur feu moyen. Faites-y revenir l'oignon émincé et les allumettes de jambon pendant 5 minutes environ. Salez légèrement et poivrez selon vos goûts. Retirez la poêle du feu et réservez. Quand les pâtes sont cuites, égouttez-les dans une passoire et replacez-les dans la casserole. Dans un bol, fouettez le jaune d'œuf avec le parmesan, puis l'intégrer dans les pâtes encore chaudes. Mélangez le tout jusqu'à bonne consistance. Ajoutez alors l'oignon émincé et des allumettes de jambon cuit, puis servez. Bon appétit! 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

0: Votre horoscope de ce mardi 22 septembre, Bélier, une occasion précieuse se présente et renforce votre tranquillité intérieure.
1: Taureau, une tendre complicité colore votre journée de délicates nuances lumineuses.
2: Gémeaux, vous avancez paisiblement tandis qu'un dynamisme neuf revient progressivement.
3: Cancer, un formidable entrain vous mène vers une journée riche en découvertes.
4: Lion, la sérénité retrouvée allège vos pensées et embellit chaque instant.
5: Vierge, de nouvelles perspectives s'ouvrent et valorisent pleinement tous vos talents.
6: Balance, votre audace déclenche des projets stimulants aux horizons vraiment prometteurs.
7: Scorpion, une idée ambitieuse ravive votre passion et nourrit votre créativité.
8: Sagittaire, une rencontre pétillante pourrait égayer votre quotidien de façon mémorable.
9: Capricorne, une douce nostalgie nourrit vos rêves et renforce encore votre persévérance.
10: Verseau, vous préservez votre espace et retrouvez sereinement un rythme qui vous ressemble.
11: Et Poisson, votre éclat personnel attire les compliments bien au-delà de vos attentes.

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1: Bonjour, une réunion hier après-midi autour du Premier ministre Sébastien Lecornu pour discuter des réponses à apporter à la hausse des prix du carburant. À sa suite, le gouvernement présentera de nouvelles aides lors d'une conférence de presse ce soir. Le militant écologiste Thomas Braille est arrêté en Haute-Savoie sur le chantier de l'autoroute A412. L'activiste connu pour ses activités contre l'autoroute A69 a été interpellé par les forces de l'ordre lundi vers 10h30 dans la localité de Périgné. L'ancien maire de Nice, Christian Estrosi, est visé par une enquête pour détournement de fonds publics et prise illégale d'intérêt. L'enquête porte sur la potentielle utilisation de moyens de la métropole de Nice et les conditions d'organisation de son événement de rentrée politique en 2025. Le parquet de Grenoble annonce la mort de Jacques Leveugle. Cet homme de 79 ans était soupçonné de viol et d'agression sexuelle sur 89 mineurs dans plusieurs pays entre 1971 et 2023, soit plus de 50 ans. Il est décédé en détention des suites d'une maladie incurable. Sa mort entraîne l'extinction des poursuites à son encontre. Shein, Temu et AliExpress ont représenté près d'un tiers des achats d'habillement en ligne en volume sur les 7 premiers mois de 2026, selon une étude publiée par l'Institut français de la mode. L'organisme voit dans ses résultats la preuve d'une emprise croissante que semble toutefois freiner la taxe européenne sur les petits colis. Les dirigeants du monde entier se retrouvent à New York cette semaine à l'occasion de la nouvelle Assemblée générale des Nations unies qui débute aujourd'hui. De nombreuses rencontres bilatérales sont prévues, notamment entre Donald Trump et son homologue ukrainien Volodymyr Zelensky. La régulation de l'intelligence artificielle sera notamment au menu des discussions. C'est la fin de ce flash, une très bonne journée à toutes et à tous.
2: C'est encore une journée ensoleillée et très chaude qui nous attend pour ce mardi 22 septembre avec quelques nuages bas tout de même attendus ce matin sur la Normandie, la Bretagne et le sud Aquitaine. Mais ça va totalement se découvrir dans l'après-midi.

Bon mardi 22 septembre 2026 avec nous. Bienvenue à vous. J'espère que tout va bien. C'est la journée mondiale du rhinocéros aujourd'hui. Et dans l'éphéméride de cette journée, le 22 septembre 94, il y a 32 ans, la sitcom American Friends est diffusée pour la première fois. C'était sur le réseau NBC. Allez, bon anniversaire à vous les natifs du 22 septembre. Vous êtes le même jour que la chanteuse Joan Jett, 68 ans pour elle aujourd'hui, connue pour sa reprise d'I Love Rock'n'Roll en 82. Excellent anniversaire également au génie belge Benoît Poulvorde qui fête ses 62 ans. Et bon anniversaire également à la chanteuse Cœur de Pirate qui fête ses 37 ans. Bon

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3: Bonjour, face à la hausse des prix du carburant, le gouvernement va faire des annonces très attendues ce mardi pour soutenir les Français. Une conférence de presse sera animée par plusieurs ministres, dont la porte-parole Maud Bréjean. Rendez-vous à 17h à Bercy. Et puis par ailleurs, dans une lettre adressée à la présidente de la Commission européenne, Ursula von der Leyen, le président Emmanuel Macron a demandé à Bruxelles d'assouplir temporairement plusieurs règles pour augmenter rapidement l'offre de carburant. C'est en marge de l'Assemblée générale de l'ONU, les dirigeants de plus de 20 pays, dont l'Allemagne, le Canada et la présidente de la Commission européenne, Ursula von der Leyen, ont appelé ce lundi à des mesures de sécurité pour l'intelligence artificielle. Face aux graves risques de sûreté, ils plaident pour des protocoles et des tests obligatoires et pour la création possible d'une institution internationale de régulation. Une explosion à Rouen hier dans l'usine pharmasynthèse de Saint-Pierre-les-Elbeuf, classée Seveso. L'incendie qui a suivi a été rapidement maîtrisé, mais un employé aspergé de solvant en flamme a été grièvement blessé et héliporté. La préfecture assure qu'il n'y a aucun risque d'émanation toxique pour la population environnante. Après la promesse d'un plan de sauvegarde de la pêche en Méditerranée, les pêcheurs débloquent peu à peu les ports. La ministre de la Mer, Catherine Chabot, était partie à leur rencontre ce lundi. Après les émeutes à Saint-Pierre-des-Corps, près de Tours, ce week-end, le jeune déféré ce lundi a été condamné à 12 mois de prison avec sursis.

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1: Bonjour à toutes et à tous. On débute avec du football et la première journée à la tête des Bleus. Pour le nouveau sélectionneur Zinedine Zidane, il a dirigé son premier entraînement en tant que sélectionneur hier à Clairefontaine. L'ancien numéro 10 tricolore avait organisé cet entraînement sur le terrain Michel Platini, tout un symbole. Et le premier match pour les Bleus, ce sera ce vendredi 25 septembre avec le déplacement en Turquie pour l'équipe de France. Un déplacement qui sera sans Warren Zaïre-Emery, blessé à un adducteur. Le sélectionneur des Bleus a donc appelé son coéquipier au PSG, Marnès Akliouche, pour le remplacer. En basket, c'est une légende du sport français qui tire sa révérence. Nicolas Batum vient d'annoncer la fin de sa carrière hier à l'âge de 37 ans. Il évoluait aux Los Angeles Clippers depuis 2020 et aura foulé les parquets de NBA durant 18 ans. Nicolas Batum aura été capitaine des Bleus, cumulant 177 sélections et notamment remporté l'Euro 2013 avec l'équipe de France de basket. En tennis, le classement ATP sera mis à jour la semaine prochaine. Le numéro 1 français, Arthur Fils, va intégrer le top 10. Il sera 9e joueur mondial à l'issue de cette mise à jour. Il devrait reprendre la compétition dès la semaine prochaine à Tokyo. Et chez les filles, Diane Paris est toujours première française. Elle occupe la 30e place mondiale. Elle est rejointe dans le top 100 par la nouvelle joueuse tricolore Anna Blinkova, naturalisée la semaine dernière. En rugby, coup dur et coup d'arrêt surtout pour l'ouvreur international de l'UBB, Mathieu Jalibert. L'international français est blessé à la cuisse droite. Il devrait être absent entre 6 semaines et 2 mois. Jalibert devrait donc manquer les matchs de novembre avec le 15 de France. Et puis les championnats du monde de cyclisme se poursuivent à Montréal hier. C'était le contre-la-montre espoir, filles et garçons. Chez les filles, c'est l'Australienne Felicity Wilson-Affenden qui s'est imposée. Chez les garçons, victoire du jeune néerlandais Ryan Gall. Et puis l'équipe de France de volleyball affronte la Roumanie ce mardi en quart de finale de l'Euro, comme en 2023 où les Français s'étaient imposés. Ils ont également battu ces mêmes Roumains il y a une semaine en phase de groupe, 3-7-2. Coup d'envoi à 15h à Sofia en Bulgarie. Voilà, c'est la fin de ce flash. Très belle journée de sport.
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3: Bonjour, alors que le prix du gazole s'affiche en moyenne à 2,39€ le litre ce matin après avoir dépassé les 2,40€ ce week-end, le gouvernement va réagir. Bercy doit présenter de nouvelles aides ce mardi. Une conférence de presse est prévue à 17h. Par ailleurs, face aux difficultés d'approvisionnement, l'État autorise exceptionnellement les distributeurs de carburant à vendre du gazole de qualité été jusqu'au 15 novembre. L'arrêté a été publié ce matin au journal officiel. De son côté, Emmanuel Macron, qui est à New York pour l'Assemblée générale des Nations Unies, assure avoir eu une discussion très constructive hier avec le président américain Donald Trump au sujet de l'envolée de ses prix du pétrole. Il a fait état d'une volonté de rouvrir Hormuz, par lequel transite 20% du commerce mondial d'hydrocarbures, et de libérer des volumes. De leur côté, les pêcheurs sont satisfaits de leur rencontre hier avec la ministre de la mer Catherine Chabot. Après la promesse d'un plan de sauvegarde de la pêche en Méditerranée, ils débloquent peu à peu les ports du sud de la France. L'intelligence artificielle dans le viseur de plusieurs pays. La présidente de la Commission européenne, Ursula von der Leyen, a notamment appelé ce lundi à des mesures de sécurité, des protocoles de test et la création d'une institution internationale de régulation. Foodwatch épingle 10 produits protéinés vendus en supermarché. L'ONG affirme qu'ils sont tous nuisibles pour la santé à cause des nombreux additifs qu'ils contiennent. L'organisation réclame la mise en place d'un étiquetage obligatoire de l'ultra-transformation sur les emballages. Deux hommes devant la justice ce mardi devant le tribunal correctionnel de Paris pour le cambriolage du domicile de François Hollande et Julie Gayet en novembre 2025. L'ex-président avait toutefois reconnu que la porte était restée ouverte ce jour-là. Et puis la Maison Blanche qui a lancé ce lundi Trump TV, une chaîne YouTube qui diffuse en continu des discours et meilleurs moments de Donald Trump. Un nouveau canal de diffusion aux États-Unis, alors que plusieurs chaînes américaines comme CBS, NBC, ABC et Fox ont décidé de boycotter le président américain après la mise à l'écart des journalistes de la chaîne CNN à la Maison Blanche. Enfin, première journée à la tête des Bleus hier pour le nouveau sélectionneur Zinedine Zidane. L'ancien numéro 10 a pris ses marques comme patron de l'équipe de France avant son premier match ce vendredi 25 septembre avec les Bleus à la rencontre Turquie-France.

0: à l'âge de 37 ans. Il évoluait aux Los Angeles Clippers depuis 2020 et aura foulé les parquets de NBA durant 18 ans. Nicolas Batum aura été capitaine des Bleus, cumulant 177 sélections et notamment remporté l'Euro 2013 avec l'équipe de France de basket. En tennis, le classement ATP sera mis à jour la semaine prochaine. Le numéro 1 français, Arthur Fils, va intégrer le top 10. Il sera 9e joueur mondial à l'issue de cette mise à jour. Il devrait reprendre la compétition dès la semaine prochaine à Tokyo. Et chez les filles, Diane Paris est toujours première française. Elle occupe la 30e place mondiale. Elle est rejointe dans le top 100 par la nouvelle joueuse tricolore Anna Blinkova, naturalisée la semaine dernière. En rugby, coup dur et coup d'arrêt surtout pour l'ouvreur international de l'UBB, Mathieu Jalibert. L'international français est blessé à la cuisse droite. Il devrait être absent entre 6 semaines et 2 mois. Jalibert devrait donc manquer les matchs de novembre avec le 15 de France. Et puis les championnats du monde de cyclisme se poursuivent à Montréal hier. C'était le contre-la-montre espoir, filles et garçons. Chez les filles, c'est l'Australienne Felicity Wilson-Affenden qui s'est imposée. Chez les garçons, victoire du jeune néerlandais Ryan Gall. Et puis l'équipe de France de volleyball affronte la Roumanie ce mardi en quart de finale de l'Euro, comme en 2023 où les Français s'étaient imposés. Ils ont également battu ces mêmes Roumains il y a une semaine en phase de groupe 3-7-2. Coup d'envoi à 15h à Sofia en Bulgarie. Voilà, c'est la fin de ce flash. Très belle journée de sport.
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3: Bonjour à tous. Alors que le pouvoir d'achat des Français ne cesse d'être rogné, notamment par les achats d'essence pour se déplacer, le gouvernement de Sébastien Lecornu s'apprête à annoncer aujourd'hui de nouvelles aides. Mais sa marge budgétaire reste étroite. Début de ces annonces vers 17h. Dans un courrier adressé à Ursula von der Leyen vendredi, Emmanuel Macron a demandé à la présidente de la Commission européenne de faire appliquer des mesures d'urgence pour produire davantage de carburant en Europe. Pour cela, le chef de l'État défend l'idée de modifier temporairement les contraintes réglementaires. De leur côté, les pêcheurs sont satisfaits de leur rencontre hier avec la ministre de la Mer, Catherine Chabot. Après la promesse d'un plan de sauvegarde de la pêche en Méditerranée, ils débloquent peu à peu les ports du sud de la France. L'intelligence artificielle dans le viseur de plusieurs pays. La présidente de la Commission européenne, Ursula von der Leyen, notamment a appelé ce lundi à des mesures de sécurité, des protocoles de test et la création d'une institution internationale de régulation. L'Assemblée générale des Nations unies débute aujourd'hui à New York avec notamment un discours du président américain Donald Trump. Emmanuel Macron a rencontré le dirigeant des États-Unis hier soir sur place. Il a salué une discussion très constructive, notamment sur la situation en mer Rouge et sur l'invasion russe de l'Ukraine. Le bilan s'alourdit après des tirs devant un établissement scolaire dans l'ouest de la Turquie. Au moins 11 personnes ont été blessées, dont 2 grièvement, selon les autorités. Les faits se sont produits devant un lycée professionnel de Ménissa, près d'Izmir, vers 8h, heure locale. Le suspect a été interpellé. Première journée à la tête des Bleus pour le nouveau sélectionneur Zinedine Zidane. C'était hier à Clairefontaine. Prochain match pour les Bleus, c'est vendredi avec la rencontre Turquie-France. Et puis on a appris ce matin que le pilote de F1 français Isaac Hadjar va pouvoir participer au Grand Prix d'Azerbaïdjan en fin de semaine, selon son écurie Red Bull aujourd'hui. Blessé au poignet gauche, il n'avait pas pu disputer les Grands Prix des Pays-Bas, d'Italie et de l'Espagne. Rendez-vous donc ce week-end à Azerbaïdjan.
4: Bonjour à toutes et à tous, on débute avec du football et la première journée à la tête des Bleus pour le nouveau sélectionneur Zinedine Zidane. Il a dirigé son premier entraînement en tant que sélectionneur hier à Clairefontaine. L'ancien numéro 10 tricolore avait organisé cet entraînement sur le terrain Michel Platini, tout un symbole. Et le premier match pour les Bleus, ce sera ce vendredi 25 septembre avec le déplacement en Turquie pour l'équipe de France, un déplacement qui sera sans Warren Zaïre-Emery, blessé à un adducteur. Le sélectionneur des Bleus a donc appelé son coéquipier au PSG, Marnès Akliouche, pour le remplacer. En basket, c'est une légende du sport français qui tire sa révérence. Nicolas Batum vient d'annoncer la fin de sa carrière hier à l'âge de 37 ans. Il évoluait au Los Angeles

0: Gilbert. L'international français est blessé à la cuisse droite. Il devrait être absent entre 6 semaines et 2 mois. Gilbert devrait donc manquer les matchs de novembre avec le 15 de France. Et puis les championnats du monde de cyclisme se poursuivent à Montréal hier. C'était le contre-la-montre espoir, filles et garçons. Chez les filles, c'est l'Australienne Felicity Wilson-Affenden qui s'est imposée. Chez les garçons, victoire du jeune néerlandais Ryan Gall. Et puis l'équipe de France de volleyball affronte la Roumanie ce mardi en quart de finale de l'Euro, comme en 2023 où les Français s'étaient imposés. Ils ont également battu ces mêmes Roumains il y a une semaine en phase de groupe 3-7-2. Coup d'envoi à 15h à Sofia en Bulgarie. Voilà, c'est la fin de ce flash. Très belle journée de sport.
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Voici votre sélection télé pour ce mardi 22 septembre. C'est parti avec la suite de Koh-Lanta All Stars ce soir sur TF1. Les Cercles du Silence ce soir sur France 2, votre documentaire. Sur France 3, vous pourrez voir votre série La Stagiaire avec deux épisodes. Hurlevent, une soirée cinéma ce soir sur Canal+, dès 21h10. France 5 vous propose Le Chambre des Possibles, votre documentaire. Et puis enfin, 9-1-1, la série continue ce soir sur M6 avec deux épisodes. Bonne soirée télé et bon mardi avec nous.

Voici votre sélection télé pour ce mardi 22 septembre. C'est parti avec la suite de Koh-Lanta All Stars ce soir sur TF1. Les Cercles du Silence ce soir sur France 2, votre documentaire. Sur France 3, vous pourrez voir votre série La Stagiaire avec deux épisodes. Hurlevent, une soirée cinéma ce soir sur Canal+, dès 21h10. France 5 vous propose Le Chambre des Possibles, votre documentaire. Et puis enfin, 9-1-1, la série continue ce soir sur M6 avec deux épisodes. Bonne soirée télé et bon mardi avec vous.

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1: Bonsoir à tous. Le gouvernement élargit l'aide de 100 euros destinée aux grands rouleurs. Selon la ministre déléguée à l'énergie Maud Bréjon, 5,5 millions de Français pourront désormais en bénéficier pour les mois d'octobre, novembre et décembre. Des aides qui devraient coûter 450 millions d'euros. Le ministre de l'économie Roland Lescure, lui, a fait le point sur la situation des carburants justement et assure que le pays ne connaît à ce jour aucun problème d'approvisionnement. Mais la consommation de ce carburant a chuté de 30% en France entre le 11 et le 20 septembre par rapport aux 10 premiers jours du mois. Cette baisse entraîne une diminution des recettes fiscales de 407 millions d'euros depuis le début de la flambée des prix. Une hausse de ces prix du carburant liée au conflit au Moyen-Orient. Et à ce sujet, Donald Trump a menacé devant l'ONU d'anéantir l'Iran si aucun accord n'était conclu avec Téhéran. Le président américain affirme devoir choisir entre une action militaire et un accord. Il se dit toutefois optimiste sur la possibilité d'un compromis qu'il estime à pouvoir être conclu juste après les élections législatives américaines prévues en novembre. Retour en France, les députés devraient commencer le 13 octobre l'examen du budget de l'État qui sera présenté en Conseil des ministres le 1er octobre prochain. Un débat sur la dette publique est prévu le même jour, puis un autre jour sur les finances locales le 19 octobre. On continue avec un drame dans le Loir-et-Cher à Blois avec une fillette de 5 ans qui a été retrouvée morte aujourd'hui. Selon le parquet, elle aurait vraisemblablement été tuée par son père, retrouvé grièvement blessé après avoir tenté de se suicider. Une enquête est en cours pour déterminer les circonstances du drame. Côté sport en football, malade, Kylian Mbappé n'a pas participé à l'entraînement du jour avec l'équipe de France. Et puis place à la première journée de Ligue des Champions féminine ce soir avec le Paris Saint-Germain qui se déplace sur la pelouse du Real Madrid. Le coup d'envoi de la rencontre est prévu à 21h. Voilà pour l'essentiel de l'actualité, je vous souhaite une excellente soirée à notre écoute.

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